0: 22 horas, 37 minutos. Temperatura, 24 grados.
1: Je sais ce que tu vas dire, que c'est pas à cause de moi. Mais t'es prête à partir, et tout est rangé déjà.